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0: tout doucement les yeux, c'est le grand réveil évasion. 6h, un regard sur l'actualité avant de retrouver Taylor Swift et Shakira. Bonjour.
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3: Bonjour, bonjour à tous. Le premier quartier ultra sécurisé d'Île-de-France prêt à ouvrir en Seine-et-Marne. Après Vendin-le-Vieil dans le Pas-de-Calais et Condé-sur-Sarthe dans l'Orne, le centre pénitentiaire de Réau au sud-ouest de la Seine-et-Marne va accueillir 20 détenus parmi les plus dangereux du pays dans les semaines à venir. Il s'agira surtout de narcotrafiquants poursuivant leur business dans les prisons moins sécurisées. Ils seront surveillés par une quarantaine d'agents spécialement formés. Face à la vague d'incendies que connaît la France, la région Île-de-France annonce le lancement d'un élan de solidarité permettant aux villes franciliennes de se jumeler avec des communes touchées par les incendies ou d'alimenter un fonds de soutien géré par l'Association des maires de France. La région prendra aussi en charge les frais de 358 pompiers parisiens mobilisés en Gironde et fournira 500 000 masques FFP2 aux forces de sécurité et de secours. D'autres financements suivront. La situation des incendies reste stable dans le Var et en Gironde malgré des reprises de feu. Ce dimanche, l'incendie du Var était contenu mais pas fixé. Celui de Gironde l'a été samedi mais n'est pas éteint. Un nouveau feu parti d'une voiture sur l'A61 s'est déclenché dans l'Aude, non loin de Carcassonne ce dimanche. Il a été fixé dans la nuit malgré une situation jugée complexe. L'A61 doit rouvrir dès que possible. Les pompiers toujours à pied d'œuvre en forêt de Fontainebleau. 3 semaines après l'incendie qui a ravagé 10% du massif, ils sont encore une centaine à prévenir d'éventuelles reprises de feu appuyées par 8 camions et un hélicoptère bombardier d'eau. Cette caméra surveille la forêt en permanence et des agriculteurs sont toujours mobilisés pour charger l'hélicoptère en eau. Un nouveau cap passé après le retour de MaPrimeRénov' en Seine-et-Marne. Le guichet du dispositif d'aide aux travaux de rénovation énergétique a rouvert le 23 février. Selon les derniers chiffres du gouvernement, on compte en Seine-et-Marne plus de 67 800 logements bénéficiaires de MaPrimeRénov', un chiffre en hausse. Et puis Lorena Vibes domine ce Tour de France féminin. La Néerlandaise a remporté les 2 premières étapes de la course et comptabilise 7 victoires sur la grande boucle à 27 ans. Un nouveau record. Elle conserve son maillot jaune avec 14 secondes d'avance sur la seconde. Ce lundi, la 3e étape joint Genève à Poligny.
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0: Pas mal de chaleur et un ciel voilé sur le sud Seine-et-Marne. En matinée, 27 degrés à Fontenailles, 28 pour Canécluse et Provins, 29 de Nemours à Melun en passant par Fontainebleau. Dans le courant de l'après-midi, les orages ne sont pas à exclure du tableau. Quelques rayons de soleil quand même. 31 degrés à Nangy, 32 sur Rubel, Ville-Maréchal et Longueville, 33 degrés à Bagneaux-sur-Loing, 34 attendus à Guignes.
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0: Cyril avec vous dans le Grand Réveil Évasion. C'est parti pour une nouvelle semaine.
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0: Lundi 3 août aujourd'hui. N'oubliez pas de souhaiter bonne fête au Lydie, si vous en connaissez. C'est la journée de la pastèque. Du côté des stars, on a des anniversaires. Le footballeur Corentin Tolisso a 32 ans.
3: Avec Corentin Tolisso à 20 mètres, elle est contrée, elle est au fond. Bien joué Coco. Une passe, un but aujourd'hui pour lui.
0: Christophe Willem a 43 ans. Alias la tortue, hein. 59 ans pour Mathieu Kassovitz. Bon anniversaire également à l'animateur Vincent Perrault, 61 ans. Et Lambert Wilson souffle ses 68 bougies. Il aura un rôle dans la future série Harry Potter.
4: C'est la première fois que je me suis retrouvé sur un plateau, un décor, comme un enfant. C'était tellement bien construit, décoré, avec plein de détails, d'accessoires, etc., que je me suis baladé, mais vraiment comme si j'avais 5 ans. Non, mais vraiment.
0: Ah oui, série qui devrait être diffusée à partir du 25 décembre cette année. Par Facebook, il y a Valérie qui souhaite de bonnes vacances et bonne fête à sa collègue Lydie. Tiens, Lydie, justement, 2 semaines sans toi, ce sera dur, mais je sais qu'ensuite, ce ne sera que du bonheur. À très vite, prends soin de toi. Vos messages sur le Facebook Évasion, Instagram, WhatsApp ou encore évasionfm.com. Pour se réveiller, voilà Taylor Swift, Opolite, c'est le grand réveil. Bienvenue.

0: Lundi, nouvelle semaine.
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0: Les Aoussiens en mode repos, les Juilletistes la tête dans le boulot. Après, quand on travaille l'été, il y a deux cas de figure. Soit il n'y a pas grand chose à faire parce que c'est justement l'été et donc les journées sont cool. Soit vous avez une charge de travail pas possible parce que tous les collègues sont partis en vacances à la plage et du coup, vous n'avez pas assez de temps pour tout faire. Courage si vous avez du pain sur la planche. On va s'intéresser à l'actualité tout à l'heure à 6h30 sur Évasion. La musique, Gims et Naïka pour commencer. C'est la journée.
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0: Besoin de vitamines pour démarrer la semaine? Écoutez Évasion, toujours plus de tubes dans toute la région avec Jérémy Frérot. Frérot, ce sera derrière vos prévisions météo. L'actu tout de suite, il y a 6h40, un nouveau point astral. L'horoscope arrive sur Évasion. 6h30 pour l'heure, c'est l'actu.
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2: Bonjour, bonjour à tous. Le premier quartier ultra sécurisé d'Île-de-France prêt à ouvrir en Seine-et-Marne. Après Vendin-le-Vieil dans le Pas-de-Calais et Condé-sur-Sarthe dans l'Orne, le centre pénitentiaire de Réau au sud-ouest de la Seine-et-Marne va accueillir 20 détenus parmi les plus dangereux du pays dans les semaines à venir. Il s'agira surtout de narcotrafiquants poursuivant leur business dans les prisons moins sécurisées. Ils seront surveillés par une quarantaine d'agents spécialement formés. Face à la vague d'incendies que connaît la France, la région Île-de-France annonce le lancement d'un élan de solidarité permettant aux villes franciliennes de se jumeler avec des communes touchées par les incendies ou d'alimenter un fonds de soutien géré par l'Association des maires de France. La région prendra aussi en charge les frais de 358 pompiers parisiens mobilisés en Gironde et fournira 500 000 masques FFP2 aux forces de sécurité et de secours. D'autres financements suivront. La situation des incendies reste stable dans le Var et en Gironde malgré des reprises de feu. Ce dimanche, l'incendie du Var était contenu mais pas fixé. Celui de Gironde l'a été samedi mais n'est pas éteint. Un nouveau feu parti d'une voiture sur l'A61 s'est déclenché dans l'Aude, non loin de Carcassonne ce dimanche. Il a été fixé dans la nuit malgré une situation jugée complexe. L'A61 doit rouvrir dès que possible. Les pompiers toujours à pied d'œuvre en forêt de Fontainebleau. Trois semaines après l'incendie qui a ravagé 10% du massif, ils sont encore une centaine à prévenir d'éventuelles reprises de feu appuyées par 8 camions et un hélicoptère bombardier d'eau. Cette caméra surveille la forêt en permanence et des agriculteurs sont toujours mobilisés pour charger l'hélicoptère en eau. Un nouveau cap passé après le retour de MaPrimeRénov' en Seine-et-Marne. Le guichet du dispositif d'aide aux travaux de rénovation énergétique a rouvert le 23 février. Selon les derniers chiffres du gouvernement, on compte en Seine-et-Marne plus de 67 800 logements bénéficiaires de MaPrimeRénov', un chiffre en hausse. Et puis Lorena Vibes domine ce Tour de France féminin. La Néerlandaise a remporté les deux premières étapes de la course et comptabilise 7 victoires sur la grande boucle à 27 ans. Un nouveau record. Elle conserve son maillot jaune avec 14 secondes d'avance sur la seconde. Ce lundi, la troisième étape joint Genève à Poligny.
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0: Pas mal de chaleur et un ciel voilé sur le sud Seine-et-Marne. En matinée, 27 degrés à Fontenay, 28 pour Canécluse et Provins, 29 de Nemours à Melun en passant par Fontainebleau. Dans le courant de l'après-midi, les orages ne sont pas à exclure du tableau. Quelques rayons de soleil quand même. 31 degrés à Nangy, 32 sur Rubel, Ville-Maréchal et Longueville, 33 degrés à Bagneaux-sur-Loing, 34 attendus à Guignes.
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0: va, bien remis du week-end. Peut-être que c'est le retour au travail après des vacances bien méritées. En tout cas, Évasion soutient tout le monde, les vacanciers, les travailleurs. Corneille Vita pour être ensemble, justement. Ils vont chanter tous les deux après votre horoscope de ce lundi matin, 6h40. Vous écoutez le grand réveil Évasion.
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0: Bélier, votre logique est imparable. C'est ce qui fera votre force face aux différentes exigences du jour. Taureau, au travail comme à la maison, tout est fluide. Seul ou entouré, vous fêterez votre réussite. Gémeaux, les déplacements sont favorisés. Profitez-en pour enrichir votre carnet d'adresses. Cancer, même si la période incite aux dépenses, restez raisonnable, ça évitera de mauvaises surprises. Lion, le travail occupe une place centrale ces temps-ci, on pourrait davantage vous solliciter. Vierge, pensez à sourire, un manque d'effort risque de vous faire passer pour quelqu'un de bougon. Balance, tout ce qui est manuel vous plaît, on suivra votre exemple, n'hésitez pas à donner des conseils. Scorpion, il est temps d'adopter la zen attitude, sans ça vous passerez pour une vraie girouette. Sagittaire, une passion récente ou de nouvelles têtes en vue vont clairement vous motiver aujourd'hui. Capricorne, bienveillant, légèrement taquin, vous avez de bonnes chances d'amuser la galerie. Les Verseaux, la patience sera votre meilleur allié pour atteindre ce que vous voudrez. Allez, un petit effort. Enfin Poisson, une réconciliation est possible si vous étiez en froid avec un membre de votre entourage.
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0: ensemble Corneille Vita dans le grand réveil Évasion.
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0: 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Allez, je vous laisse réfléchir pour savoir qui partirait avec vous. David Guetta, Jennifer Lopez, Save Me Tonight pour commencer la semaine et la journée sur Évasion. Bonjour.
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16: C'est un extrait de Miles Smith. Drive safe sur Évasion.

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1: Le grand réveil évasion, en vacances ou non, c'est Cyril pour vous réveiller avec Joe et Bruno Mars en programmation très vite. On va revenir sur vos messages et les anniversaires de stars. Un point météo dans quelques minutes. Et l'info arrive, 6h59.

0: C'était un extrait de Offenbach et Star Sailor sur Évasion.
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2: 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Bon début de journée avec Joe et Bruno Mars derrière vos infos, 7h.
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4: Bonjour, bonjour à tous. Le premier quartier ultra sécurisé d'Île-de-France prêt à ouvrir en Seine-et-Marne. Après Vendin-le-Vieil dans le Pas-de-Calais et Condé-sur-Sarthe dans l'Orne, le centre pénitentiaire de Réau au sud-ouest de la Seine-et-Marne va accueillir 20 détenus parmi les plus dangereux du pays dans les semaines à venir. Il s'agira surtout de narcotrafiquants poursuivant leur business dans les prisons moins sécurisées. Ils seront surveillés par une quarantaine d'agents spécialement formés. Face à la vague d'incendies que connaît la France, la région Île-de-France annonce le lancement d'un élan de solidarité permettant aux villes franciliennes de se jumeler avec des communes touchées par les incendies ou d'alimenter un fonds de soutien géré par l'Association des maires de France. La région prendra aussi en charge les frais de 358 pompiers parisiens mobilisés en Gironde et fournira 500 000 masques FFP2 aux forces de sécurité et de secours. D'autres financements suivront. La situation des incendies reste stable dans le Var et en Gironde malgré des reprises de feu. Ce dimanche, l'incendie du Var était contenu mais pas fixé. Celui de Gironde l'a été samedi mais n'est pas éteint. Un nouveau feu parti d'une voiture sur l'A61 s'est déclenché dans l'Aude, non loin de Carcassonne ce dimanche. Il a été fixé dans la nuit malgré une situation jugée complexe. L'A61 doit rouvrir dès que possible. Les pompiers toujours à pied d'œuvre en forêt de Fontainebleau. 3 semaines après l'incendie qui a ravagé 10% du massif, ils sont encore une centaine à prévenir d'éventuelles reprises de feu appuyées par 8 camions et un hélicoptère bombardier d'eau. Cette caméra surveille la forêt en permanence et des agriculteurs sont toujours mobilisés pour charger l'hélicoptère en eau. Un nouveau cap passé après le retour de MaPrimeRénov' en Seine-et-Marne. Le guichet du dispositif d'aide aux travaux de rénovation énergétique a rouvert le 23 février. Selon les derniers chiffres du gouvernement, on compte en Seine-et-Marne plus de 67 800 logements bénéficiaires de MaPrimeRénov', un chiffre en hausse. Et puis Lorena Vibes domine ce Tour de France féminin. La néerlandaise a remporté les 2 premières étapes de la course et comptabilise 7 victoires sur la grande boucle à 27 ans. Un nouveau record. Elle conserve son maillot jaune avec 14 secondes d'avance sur la seconde. Ce lundi, la 3e étape joint Genève à Poligny.
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2: Pas mal de chaleur et un ciel voilé sur le sud Seine-et-Marne. En matinée, 27 degrés à Fontenay, 28 pour Canécluse et Provins, 29 de Nemours à Melun en passant par Fontainebleau. Dans le courant de l'après-midi, les orages ne sont pas à exclure du tableau. Quelques rayons de soleil quand même. 31 degrés à Nangy, 32 sur Rubel, Ville-Maréchal et Longueville, 33 degrés à Bagneaux-sur-Loing, 34 attendus à Guignes.
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0: Lundi 3 août aujourd'hui, n'oubliez pas de souhaiter bonne fête aux Lydie.
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0: Et si vous en connaissez, si vous en croisez, ça leur fera plaisir. Hein. Le petit mot n'est jamais de trop. C'est la journée de la pastèque aujourd'hui. Le footballeur Corentin Tolisso a 32 ans.
2: Avec Corentin Tolisso à 20 mètres, elle est contrée, elle est au fond. Bien joué Coco, une passe, un but aujourd'hui pour lui.
0: Christophe Willem, notre célèbre tortue, fête ses 43 ans. Il n'a pas, pas de problème. PS, je t'aime. Mathieu Kassovitz fête ses 59 ans. Un bon anniversaire à l'animateur Vincent Perrault, 61 ans. Et Lambert Wilson souffle ses 68 bougies. Il aura un rôle dans la future série Harry Potter.
3: C'est la première fois que je me suis retrouvé sur un plateau, un décor, comme un enfant. C'était tellement bien construit, décoré, avec plein de détails, d'accessoires, etc., que je me suis baladé, mais vraiment comme si j'avais 5 ans. Non, mais vraiment.
0: La série sera diffusée à partir du 25 décembre cette année. Sur le WhatsApp Évasion, j'ai le petit mot adressé à Quentin. C'est de la part de sa maman Elisabeth. Excellent séjour à toi, mon loulou. Ramène-nous de beaux souvenirs. Bisous. Et message de Roman qui a une pensée pour son cousin Gabriel, alias Gabi. Un bon anniv à toi, mon Gabi. On se voit très vite dans la montagne. Et ça va être cool. Bisous à toi. Bah voilà vos messages sur le WhatsApp 07 68 60 50 17. Pour commencer en douceur ce lundi, voici Joe sur Évasion.

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0: 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D'ailleurs, on va jouer avec la roue de l'été d'ici une bonne heure. 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Vous avez le mode Évasion 7 10 36 par SMS, c'est simple à retenir. Bonne chance, Dua Lipa et Alex Warren, voilà la suite.
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Le rythme qui va bien, Alex Warren, Fever Dream, dans le grand réveil évasion. Évasion pendant le petit déjeuner, sur la route, pour d'autres en vacances. On salue les sportifs aussi qui profitent de la fraîcheur matinale pour faire leur footing ou la séance à la maison avec les fenêtres ouvertes. Force à vous et des vitamines pour débuter ce lundi. Dua Lipa, Dance the Night maintenant. À 7h30, on s'intéressera à l'actu et à la météo.

0: individu.
1: Un réveil musical avec des cadeaux. On parlera tout à l'heure de la roue de l'été. Je vous dirai comment participer et elle va tourner avant 9h sur Évasion. La musique est là donc avec Damiano David, Tame Impala, entre autres. Votre horoscope approche à 7h40. Pour l'instant, 7h30, c'est l'actu. Bonjour, bienvenue sur Évasion.
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3: Bonjour, bonjour à tous. Le premier quartier ultra sécurisé d'Île-de-France prêt à ouvrir en Seine-et-Marne. Après Vendin-le-Vieil dans le Pas-de-Calais et Condé-sur-Sarthe dans l'Orne, le centre pénitentiaire de Réau au sud-ouest de la Seine-et-Marne va accueillir 20 détenus parmi les plus dangereux du pays dans les semaines à venir. Il s'agira surtout de narcotrafiquants poursuivant leur business dans les prisons moins sécurisées. Ils seront surveillés par une quarantaine d'agents spécialement formés. Face à la vague d'incendies que connaît la France, la région Île-de-France annonce le lancement d'un élan de solidarité permettant aux villes franciliennes de se jumeler avec des communes touchées par les incendies ou d'alimenter un fonds de soutien géré par l'Association des maires de France. La région prendra aussi en charge les frais de 358 pompiers parisiens mobilisés en Gironde et fournira 500 000 masques FFP2 aux forces de sécurité et de secours. D'autres financements suivront. La situation des incendies reste stable dans le Var et en Gironde malgré des reprises de feu. Ce dimanche, l'incendie du Var était contenu mais pas fixé. Celui de Gironde l'a été samedi mais n'est pas éteint. Un nouveau feu parti d'une voiture sur l'A61 s'est déclenché dans l'Aude, non loin de Carcassonne ce dimanche. Il a été fixé dans la nuit malgré une situation jugée complexe. L'A61 doit rouvrir dès que possible. Les pompiers toujours à pied d'œuvre en forêt de Fontainebleau. 3 semaines après l'incendie qui a ravagé 10% du massif, ils sont encore une centaine à prévenir d'éventuelles reprises de feu appuyées par 8 camions et un hélicoptère bombardier d'eau. Cette caméra surveille la forêt en permanence et des agriculteurs sont toujours mobilisés pour charger l'hélicoptère en eau. Un nouveau cap passé après le retour de MaPrimeRénov' en Seine-et-Marne. Le guichet du dispositif d'aide aux travaux de rénovation énergétique a rouvert le 23 février. Selon les derniers chiffres du gouvernement, on compte en Seine-et-Marne plus de 67 800 logements bénéficiaires de MaPrimeRénov', un chiffre en hausse. Et puis Lorena Vibes domine ce Tour de France féminin. La Néerlandaise a remporté les 2 premières étapes de la course et comptabilise 7 victoires sur la grande boucle à 27 ans. Un nouveau record. Elle conserve son maillot jaune avec 14 secondes d'avance sur la seconde. Ce lundi, la 3e étape joint Genève à Poligny.
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1: Pas mal de chaleur et un ciel voilé sur le sud Seine-et-Marne. En matinée, 27 degrés à Fontenay, 28 pour Canécluse et Provins, 29 de Nemours à Melun en passant par Fontainebleau. Dans le courant de l'après-midi, les orages ne sont pas à exclure du tableau. Quelques rayons de soleil quand même. 31 degrés à Nangy, 32 sur Rubel, Ville-Maréchal et Longueville, 33 degrés à Bagnaux-sur-Loing, 34 attendus à Guignes.
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0: Vous l'avez le rythme? Bah, il le faut hein, pour commencer la semaine, que ce soit vacances ou pas. Évasion, toujours plus de tubes dans toute la région et sur votre lieu de villégiature via evasion.fm.com ou l'appli mobile Évasion. On aura Damiano David dans quelques minutes, The First Time. Tout de suite, c'est le rendez-vous astral, signe par signe, l'horoscope. Il est 7h40.
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0: Bélier, votre logique est imparable. C'est ce qui fera votre force face aux différentes exigences du jour. Taureau, au travail comme à la maison, tout est fluide. Seul ou entouré, vous fêterez votre réussite. Gémeaux, les déplacements sont favorisés. Profitez-en pour enrichir votre carnet d'adresses. Cancer, même si la période incite aux dépenses, restez raisonnable. Ça évitera de mauvaises surprises. Lion, le travail occupe une place centrale ces temps-ci. On pourrait davantage vous solliciter. Vierge, pensez à sourire. Un manque d'effort risque de vous faire passer pour quelqu'un de bougon. Balance, tout ce qui est manuel vous plaît. On suivra votre exemple, n'hésitez pas à donner des conseils. Scorpion, il est temps d'adopter la zen attitude. Sans ça, vous passerez pour une vraie girouette. Sagittaire, une passion récente ou de nouvelles têtes en vue vont clairement vous motiver aujourd'hui. Capricorne, bienveillant, légèrement taquin, vous avez de bonnes chances d'amuser la galerie. Les Verseaux, la patience sera votre meilleur allié pour atteindre ce que vous voudrez. Allez, un petit effort. Enfin, Poisson, une réconciliation est possible si vous étiez en froid avec un membre de votre entourage.
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Quasiment 8h, le grand réveil continue avec Taylor Swift et Teddy Swims. Je vous parlerai de la météo du jour. Et puis l'actu arrive. Bon réveil!

0: c'était Riviera. She doesn't mind sur Évasion.
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2: Hop là, on se motive, lundi matin, 8h, Évasion avec Taylor Swift et Teddy Swims pour la musique. Tout de suite, la météo et l'info.
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4: Bonjour, bonjour à tous. Le premier quartier ultra sécurisé d'Île-de-France prêt à ouvrir en Seine-et-Marne. Après Vendin-le-Vieil dans le Pas-de-Calais et Condé-sur-Sarthe dans l'Orne, le centre pénitentiaire de Réau au sud-ouest de la Seine-et-Marne va accueillir 20 détenus parmi les plus dangereux du pays dans les semaines à venir. Il s'agira surtout de narcotrafiquants poursuivant leur business dans les prisons moins sécurisées. Ils seront surveillés par une quarantaine d'agents spécialement formés. L'employé d'un entrepôt logistique de Moissy-Cramayel a détourné les produits de luxe. Âgée de 42 ans, elle a été prise en flagrant délit de vol mardi 28 juillet. Inconnue de la justice et embauchée en CDI, elle avait détourné des centaines de bijoux, chaussures et autres vêtements de grandes marques de luxe. 100 000 euros de marchandises ont été retrouvés à son domicile. Elle explique avoir agi par pulsion puis par addiction et doit être jugée en plaidé coupable le 17 décembre. La situation des incendies reste stable dans le Var et en Gironde malgré des reprises de feu. Ce dimanche, l'incendie du Var était contenu mais pas fixé. Celui de Gironde l'a été samedi mais n'est pas éteint. Un nouveau feu parti d'une voiture sur l'A61 s'est déclenché dans l'Aude, non loin de Carcassonne hier. Il a été fixé dans la nuit. Malgré une situation jugée complexe, la 61 doit rouvrir dès que possible. Après toutes ces canicules, les refuges de faune sauvage sont surpeuplés. Sur la centaine de centres de soins de la faune sauvage en France, 70 à 80% ont été contraints de fermer pour saturation pendant la phase de canicule de juin selon leur fédération. Ils craignent de ne plus pouvoir suivre les prochains étés avec le renforcement du changement climatique et déplorent un manque structurel de moyens. Les pompiers toujours à pied d'œuvre en forêt de Fontainebleau. Trois semaines après l'incendie qui a ravagé 10% du massif, ils sont encore une centaine à prévenir d'éventuelles reprises de feu, appuyés par 8 camions et un hélicoptère bombardier d'eau. Des agriculteurs sont toujours mobilisés pour charger l'hélicoptère en eau. De nombreuses activités nautiques à l'île de loisirs Jablinanée. Profitez des différents lacs de ce site à une quinzaine de kilomètres de Meaux pour vous rafraîchir. Sur place, jeux d'eau pour les enfants, pédalo, kayak, planche à voile, téléski nautique ou encore catamaran. Le billet d'entrée est à 8 euros pour les adultes, 5 en tarif réduit.
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2: Pas mal de chaleur et un ciel voilé sur le sud Seine-et-Marne. En matinée, 27 degrés à Fontenailles, 28 pour Canécluse et Provins, 29 de Nemours à Melun en passant par Fontainebleau. Dans le courant de l'après-midi, les orages ne sont pas à exclure du tableau. Quelques rayons de soleil quand même. 31 degrés à Nangy, 32 sur Rubel, Ville-Maréchal et Longueville, 33 degrés à Bagneaux-sur-Loing, 34 attendus à Guignes.
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0: Évasion, bienvenue.
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0: N'oubliez pas de souhaiter bonne fête au Lydie. C'est la journée de la pastèque ce lundi. L'anniversaire du footballeur Corentin Tolisso. Il a 32 ans.
2: Avec Corentin Tolisso à 20 mètres, elle est contrée, elle est au fond. Bien joué Coco. Une passe, un but aujourd'hui pour lui.
0: Christophe Willem, notre célèbre tortue, 43 ans. Bon anniversaire à Mathieu Kassovitz, 59 ans. L'anniversaire également de l'animateur Vincent Perrault, 61 ans. Et Lambert Wilson souffle ses 68 bougies. Il aura un rôle dans la future série Harry Potter.
3: C'est la première fois que je me suis retrouvé sur un plateau, un décor, comme un enfant. C'était tellement bien construit, décoré, avec plein de détails, d'accessoires, etc., que je me suis baladé, mais vraiment comme si j'avais 5 ans. Non, mais vraiment.
0: Série diffusée à partir du 25 décembre prochain. Sur le Facebook Évasion, il y a Justine qui me dit « J'ai 3 missions pour ce mois d'août. 1. Ne pas penser au travail. 2. Faire la sieste. 3. Répéter les étapes 1 et 2 jusqu'à mon retour. » J'aime bien Justine. Et puis le petit mot de Marion aussi qui embrasse sa meilleure amie Cindy pour ses 28 ans. Vivement le 15 août pour notre séjour entre filles. Elle lui dit « Bisous ». Eh bien, bisous à vous. Taylor Swift maintenant.

0: l'été. Vous pouvez nous proposer vos tubes préférés, récents, anciens, dans le tube des auditeurs sur evasionfm.com. Le rendez-vous ne bouge pas, même pendant les vacances. Hein. Ça reste du lundi au vendredi à 19h. On fait tourner la roue de l'été dans un instant. Pink arrive et voici Shakira Die Die sur Evasion.
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0: Shakira, Die Die dans le grand réveil Évasion.
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0: C'est le moment de faire tourner la roue de l'été Évasion et je vais accueillir Cindy à l'antenne. Salut Cindy.
2: Bonjour.
0: De Chantilly, bonjour, que tu as l'air d'aller très très bien.
2: Oui, impeccable, merci.
0: Et tu m'as dit au téléphone que tu étais déjà partie en vacances, donc on sent que ça t'a requinqué.
2: Oui, tout à fait.
0: Bon, tu vas être en forme pour faire un joli stop. 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Cindy,
2: oui.
0: À toi de faire le plus beau stop de ta vie pour arrêter cette roue. Je t'écoute.
2: Stop.
0: C'est bien ça pour le matin, là. On sent que t'as la niaque. Alors, qu'est-ce qu'on a pour toi, Cindy? Le cadeau va prendre la destination de Chantilly pour arriver à la maison. Écoute, c'est une enceinte portable Lexon, une jolie enceinte qu'on t'offre, Cindy. Bravo.
2: Je remercie bien, Évasion.
0: De rien, tu vas pouvoir nous écouter où tu veux, en Bluetooth. On sera connectés comme ça, Cindy.
2: Ok, je vous remercie encore.
0: Mais de rien. Profite bien
2: merci.
0: De l'été, à très bientôt sur Évasion.
2: Merci, vous aussi.
0: Merci, salut Cindy.
2: Au revoir.
0: Au revoir. Évasion par SMS au 7-10-36. Pour vous inscrire, comme Cindy, vous passez à l'antenne, vous faites tourner la roue de l'été. Il y a du cadeau. Voici Pink sur Évasion.

0: Le grand réveil évasion avec toujours plus de tubes. Angèle, Justice, What You Want, juste derrière les prévisions météo. L'horoscope, ce sera à 8h40. Et pour commencer, l'actualité, il est 8h30. Bonjour.
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2: Bonjour, bonjour à tous. Le premier quartier ultra sécurisé d'Île-de-France prêt à ouvrir en Seine-et-Marne. Après Vendin-le-Vieil dans le Pas-de-Calais et Condé-sur-Sarthe dans l'Orne, le centre pénitentiaire de Réau au sud-ouest de la Seine-et-Marne va accueillir 20 détenus parmi les plus dangereux du pays dans les semaines à venir. Il s'agira surtout de narcotrafiquants poursuivant leur business dans les prisons moins sécurisées. Ils seront surveillés par une quarantaine d'agents spécialement formés. L'employé d'un entrepôt logistique de Moissy-Cramayel a détourné les produits de luxe. Âgée de 42 ans, elle a été prise en flagrant délit de vol mardi 28 juillet. Inconnue de la justice et embauchée en CDI, elle avait détourné des centaines de bijoux, chaussures et autres vêtements de grandes marques de luxe. 100 000 euros de marchandises ont été retrouvés à son domicile. Elle explique avoir agi par pulsion puis par addiction et doit être jugée en plaidé coupable le 17 décembre. La situation des incendies reste stable dans le Var et en Gironde malgré des reprises de feu. Ce dimanche, l'incendie du Var était contenu mais pas fixé. Celui de Gironde l'a été samedi mais n'est pas éteint. Un nouveau feu parti d'une voiture sur l'A61 s'est déclenché dans l'Aude, non loin de Carcassonne hier. Il a été fixé dans la nuit malgré une situation jugée complexe. L'A61 doit rouvrir dès que possible. Après toutes ces canicules, les refuges de faune sauvage sont surpeuplés. Sur la centaine de centres de soins de la faune sauvage en France, 70 à 80% ont été contraints de fermer pour saturation pendant la phase de canicule de juin selon leur fédération. Ils craignent de ne plus pouvoir suivre les prochains étés avec le renforcement du changement climatique et déplorent un manque structurel de moyens. Les pompiers toujours à pied d'œuvre en forêt de Fontainebleau. 3 semaines après l'incendie qui a ravagé 10% du massif, ils sont encore une centaine à prévenir d'éventuelles reprises de feu, appuyés par 8 camions et un hélicoptère bombardier d'eau. Des agriculteurs sont toujours mobilisés pour charger l'hélicoptère en eau. De nombreuses activités nautiques à l'île de loisirs Jablinanée. Profitez des différents lacs de ce site à une quinzaine de kilomètres de Meaux pour vous rafraîchir. Sur place, jeux d'eau pour les enfants, pédalo, kayak, planche à voile, téléski nautique ou encore catamaran. Le billet d'entrée est à 8 euros pour les adultes, 5 en tarif réduit.
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0: Pas mal de chaleur et un ciel voilé sur le sud Seine-et-Marne. En matinée, 27 degrés à Fontenay, 28 pour Canécluse et Provins, 29 de Nemours à Melun en passant par Fontainebleau. Dans le courant de l'après-midi, les orages ne sont pas à exclure du tableau. Quelques rayons de soleil quand même. 31 degrés à Nangis, 32 sur Rubel, Ville-Maréchal et Longueville, 33 degrés à Bagneaux-sur-Loing, 34 attendus à Guignes.
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0: Encore une belle journée qui commence. Forcément, vous la démarrez avec Évasion, le grand réveil. Freya Sky, c'est ce que je vous propose d'ici quelques minutes. Et un peu plus tard, il y aura Naika ou One Track Mind. Évasion, des tubes, de la bonne humeur et votre horoscope dans la matinale chaque heure. Il est 8h40, on regarde ce qui se passe au niveau des astres.
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0: Bélier, votre logique est imparable, c'est ce qui fera votre force face aux différentes exigences du jour. Taureau, au travail comme à la maison, tout est fluide, seul ou entouré, vous fêterez votre réussite. Gémeaux, les déplacements sont favorisés, profitez-en pour enrichir votre carnet d'adresses. Cancer, même si la période incite aux dépenses, restez raisonnable, ça évitera de mauvaises surprises. Lion, le travail occupe une place centrale ces temps-ci, on pourrait davantage vous solliciter. Vierge, pensez à sourire, un manque d'effort risque de vous faire passer pour quelqu'un de bougon. Balance, tout ce qui est manuel vous plaît, on suivra votre exemple, n'hésitez pas à donner des conseils. Scorpion, il est temps d'adopter la zen attitude, sans ça vous passerez pour une vraie girouette. Sagittaire, une passion récente ou de nouvelles têtes en vue vont clairement vous motiver aujourd'hui. Capricorne, bienveillant, légèrement taquin, vous avez de bonnes chances d'amuser la galerie. Les Verseaux, la patience sera votre meilleur allié pour atteindre ce que vous voudrez. Allez, un petit effort. Enfin Poisson, une réconciliation est possible si vous étiez en froid avec un membre de votre entourage.
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0: Eva Dion et Freya Sky qui a un concert de programmé à Paris le 13 novembre prochain. Ce sera Salle Playel. Là, pendant l'été, les tournées sont en stand-by. Certains artistes participent à des festivals. D'ailleurs, n'hésitez pas à regarder s'il y a un événement musical là où vous partez en vacances. Peut-être que vous croiserez des stars. Voici Naïka, One Track Mind sur Eva Dion.
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0: Les meilleurs artistes sont là tout l'été. David Guetta, Jennifer Lopez, entre autres, dans quelques minutes. On écoutera Save Me Tonight. Un petit peu plus tard, le frérot, Jérémy. Et puis un point météo et actu dans un instant, 8h59 sur Évasion.
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0: C'était Bibi Rexha, New Religion sur Évasion.
1: On entame la matinée avec les tubes de Jérémy Frérot, de David Guetta et Jennifer Lopez. Toujours plus de tubes sur Évasion. 9h, c'est l'info.
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4: Bonjour, bonjour à tous. Le premier quartier ultra sécurisé d'Île-de-France prêt à ouvrir en Seine-et-Marne. Après Vendin-le-Vieil dans le Pas-de-Calais et Condé-sur-Sarthe dans l'Orne, le centre pénitentiaire de Réau au sud-ouest de la Seine-et-Marne va accueillir 20 détenus parmi les plus dangereux du pays dans les semaines à venir. Il s'agira surtout de narcotrafiquants poursuivant leur business dans les prisons moins sécurisées. Ils seront surveillés par une quarantaine d'agents spécialement formés. L'employé d'un entrepôt logistique de Moissy-Cramayel détournait les produits de luxe. Âgée de 42 ans, elle a été prise en flagrant délit de vol mardi 28 juillet. Inconnue de la justice et embauchée en CDI, elle avait détourné des centaines de bijoux, chaussures et autres vêtements de grandes marques de luxe. 100 000 euros de marchandises ont été retrouvés à son domicile. Elle explique avoir agi par pulsion puis par addiction et doit être jugée en plaidé coupable le 17 décembre. La situation des incendies reste stable dans le Var et en Gironde malgré des reprises de feu. Ce dimanche, l'incendie du Var était contenu mais pas fixé. Celui de Gironde l'a été samedi mais n'est pas éteint. Un nouveau feu parti d'une voiture sur l'A61 s'est déclenché dans l'Aude, non loin de Carcassonne hier. Il a été fixé dans la nuit. Malgré une situation jugée complexe, la 61 doit rouvrir dès que possible. Après toutes ces canicules, les refuges de faune sauvage sont surpeuplés. Sur la centaine de centres de soins de la faune sauvage en France, 70 à 80% ont été contraints de fermer pour saturation pendant la phase de canicule de juin selon leur fédération. Ils craignent de ne plus pouvoir suivre les prochains étés avec le renforcement du changement climatique et déplorent un manque structurel de moyens. Les pompiers toujours à pied d'œuvre en forêt de Fontainebleau. 3 semaines après l'incendie qui a ravagé 10% du massif, ils sont encore une centaine à prévenir d'éventuelles reprises de feu, appuyés par 8 camions et un hélicoptère bombardier d'eau. Des agriculteurs sont toujours mobilisés pour charger l'hélicoptère en eau. De nombreuses activités nautiques à l'île de loisirs Jablinanée. Profitez des différents lacs de ce site à une 15 kilomètres de Meaux pour vous rafraîchir. Sur place, jeux d'eau pour les enfants, pédalo, kayak, planche à voile, téléski nautique ou encore catamaran. Le billet d'entrée est à 8 euros pour les adultes, 5 en tarif réduit.
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1: Pas mal de chaleur et un ciel voilé sur le sud Seine-et-Marne. En matinée, 27 degrés à Fontenailles, 28 pour Canécluse et Provins, 29 de Nemours à Melun en passant par Fontainebleau. Dans le courant de l'après-midi, les orages ne sont pas à exclure du tableau. Quelques rayons de soleil quand même. 31 degrés à Nangis, 32 sur Rubel, Ville-Maréchal et Longueville, 33 degrés à Bagneaux-sur-Loing, 34 attendus à Guignes.
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0: bien accompagnés cet été. Jérémy Frérot à l'instant sur Évasion.
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0: 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Évasion avec Corneille ou encore Bruno Mars ce matin.
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Un classique du répertoire de Corneille, parce qu'on vient de loin sur Évasion. Vous venez de loin, vous êtes nouveau dans la région. 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Et puis toutes nos fréquences sont à retrouver sur evasionfm.com, en FM et en DAB+. Je vais vous parler cadeau avec le retour des inscriptions pour la roue de l'été. On écoutera Miles Smith et Niall Horan, après Chiran et Martin Garrix sur Évasion. Stay.

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0: 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Devant nous, Sienna Spyro et Alex Warren, entre autres.
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0: On était beau, Louane sur Évasion. Bon lundi à tous. Louane, elle a prêté sa voix pour Charlie et les kangourous. C'est un film qui est diffusé actuellement dans les salles obscures, avec également la voix de Jamel Debbouze. L'été, quand on ne part pas en vacances, pourquoi ne pas se rafraîchir un petit peu devant un bon film? Le cinéma, ça fait une sortie. En ce moment, vous pouvez voir le nouveau Spider-Man avec Tom Holland, ou même l'Odyssée de Christopher Nolan. Sur Évasion, des tubes, Karol G, tout ça, et Teddy Swims maintenant.
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12: 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Escalade, surf en salle, fun wall, balade en poney, mini-golf, disque-golf, course d'orientation, il y en a pour tous les goûts et pour tous les âges. 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
13: 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Écoutez, c'est un extrait de Lucenzo, Limoncello sur Évasion.

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vacances, sur les routes de la région, peut-être seul au travail, en attendant impatiemment que les collègues rentrent de congé. Bon courage si vous avez beaucoup de dossiers sur le bureau. On poursuit avec Joe et Corneille Vita sur Évasion.

0: Vos morceaux préférés sur Évasion en mode cool, c'était Joe, End of Beginning. 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La matinée se poursuit avec Pierre Garnier et Shakira.
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0: 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Dua Lipa, Physical Avenir et David Guetta, Jennifer Lopez. Bel été avec Évasion.
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Lundi matin, tout va bien, c'est Cyril pour vous épauler encore pendant, allez, une petite demi-heure. On est ensemble en ce moment de 6h à midi, hein. Ce sera comme ça jusqu'à la fin de la semaine. Après, je prendrai à mon tour un petit peu de congé. Taylor Swift arrive, et voilà Damiano David sur Evasion, The First Time. Bon début de semaine.

0: Et vas-y, on continue de jouer des tubes cet après-midi. Restez bien à l'écoute, la roue de l'été va tourner aussi. Inscription par SMS en envoyant Évasion au 7 10 36. La roue de l'été, elle va tourner avec Simon que vous retrouverez tout à l'heure. Il y a des week-ends, des passes ciné ou encore des journées en parc d'attractions à remporter. Je vous laisse avec Manu Chao, Me Gustas Tu, excellent souvenir. Derrière Bruno Mars, I Just Might. Salut.
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0: Très content de vous retrouver en ce début de semaine. On est ensemble jusqu'à 20h sur Évasion avec toujours plus de tubes. Shakira nous rejoint tout de suite avec la musique de la Coupe du Monde. C'est Die Die, un titre qui a battu plusieurs records ces dernières semaines. Record du numéro 1 le plus durable de 2026 pour une artiste féminine sur le classement mondial de Spotify en y restant 17 jours. Et puis ce titre a aussi battu le record du plus grand nombre d'entrées quotidiennes dans les classements Spotify pour une chanson d'artiste latino. Shakira, elle arrive tout de suite avant de retrouver le duo Dua Lipa et Angèle sur Évasion. Je vous souhaite un bon après-midi, bienvenue à tous.
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Bon après-midi sur Evasion avec un artiste qui a chanté lors de la finale de la Coupe du Monde il y a quelques semaines. C'est Robbie Williams. Il arrive avec Supreme après Taylor Swift. Voici Opalite sur Evasion.

0: très bon lundi sur Évasion avec Alex Warren.
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0: Et pour bien débuter la semaine, on va faire tourner la roue de l'été dans quelques minutes sur Évasion. Il y a des consoles de jeux, des week-ends romantiques, des entrées cinéma ou encore des invitations pour les meilleurs parcs d'attractions. Venez faire tourner la roue de l'été, inscrivez-vous par SMS sans plus tarder. Vous envoyez Évasion par texto au 7-10-36, Évasion au 7-10-36 par SMS. Et en attendant vos messages, on écoute Elena et puis Naika avec One Track Mind sur Évasion.
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0: Cyril Flasy Évasion pour vous accompagner en cette fin de journée de lundi. Il est 16h, les infos tout de suite, avant de retrouver David Guetta et Jennifer Lopez.
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2: Bonjour, alerte aux orages des Pyrénées jusqu'au Massif central. 12 départements passent en vigilance orange, notamment le Gers, le Lot-et-Garonne ou encore l'Aude. Météo France évoque un phénomène ponctuellement violent. L'accalmie est prévue dans le courant de la nuit. Les habitants du Porge peuvent presque tous rentrer chez eux. Ils avaient été évacués il y a une douzaine de jours face à la progression de l'incendie qui a détruit plus de 180 maisons dans cette commune. La presqu'île du Cap Ferret, elle, sera de nouveau autorisée à partir de 19h. Xenia Fedorova se trouve à l'étranger. Déclaration de son avocat qui précise que la chroniqueuse pro-russe s'y trouvait déjà lorsqu'elle a été informée des mesures prises à son encontre. Elle faisait l'objet d'un arrêté d'expulsion du territoire depuis la semaine dernière pour atteinte aux intérêts fondamentaux de l'État. Et puis les premiers cols pour les coureuses du Tour de France féminin. Troisième étape en montagne cet après-midi entre la Suisse et le Jura. Arrivée prévue à Poligny autour de 18h. Voilà pour l'info. Bon après-midi à toutes et tous.
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0: Bon début de semaine sur Evasion. On va découvrir le nouveau titre de DC's dans un instant. Ça s'appelle Maniac. Avant ça, Ed Sheeran et Martin Garrix. Et puis un point sur les prévisions météo dans la région.
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0: Demain, dans le sud Seine-et-Marne, la journée débutera entre éclaircies et passages nuageux avec quelques gouttes de pluie possibles par endroit. Au niveau des températures, 19 degrés le matin à Loret-le-Bocage. Il fera 20 degrés à Longueville, 21 à Verneuil-l'Étang. L'après-midi, un ciel qui devrait se dégager pour laisser place à un temps ensoleillé, des températures maximales qui indiqueront 31 degrés à Nangy, Noisy-sur-École et Saint-Moreau, 32 degrés à Damary-les-Lys et Montreux-Foyonne.
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0: C'est le nouveau titre de This Is que vous découvrez sur Évasion, ça s'appelle Maniaque.
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0: 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Alex Warren d'ici là avec Fever Dream. Je vais également arriver Charlotte Cardin avant le rappel de l'actualité à 17h sur Évasion.
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0: bon début de semaine sur Évasion, il est 17h. L'info, c'est tout de suite en moins d'une minute avant d'écouter Temper City.
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3: Bonsoir. Un jour heureux pour la préfète de Gironde avec le retour des habitants du Porge et de l'Aige cet après-midi. Alors que l'incendie est désormais fixé, les derniers évacués peuvent regagner leur logement. Deux quartiers sont toutefois toujours interdits après la découverte d'obus datant de la Seconde Guerre mondiale. Dans le Var, 1500 pompiers sont mobilisés sur l'incendie et la situation est sous haute surveillance alors que le vent s'est renforcé cet après-midi. Le Var toujours en vigilance orange canicule, tout comme une vingtaine de départements de l'Est. Pour le sud-ouest, 12 départements sont en vigilance orange aux orages jusque dans la soirée. La présidente de la Commission européenne appelle à une réponse européenne commune face à la crise migratoire de Ceuta. Ursula von der Leyen a écrit au Premier ministre espagnol aujourd'hui et demande d'aller plus loin pour renforcer nos frontières. Et puis, le Tour de France féminin a quitté la Suisse pour l'Hexagone cet après-midi. Place au dernier col sur la troisième étape, 157 km entre Genève et Poligny, dans le Jura. Bonne fin d'après-midi.
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1: Bonne fin de journée sur Évasion avec Rosaline.
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1: Et c'est l'heure de faire tourner la roue de l'été. Et c'est le cas plusieurs fois par jour pour vous offrir de très jolis cadeaux. C'est Nathalie qui joue avec nous ce lundi. Salut Nathalie.
3: Salut, ça va?
1: Ben ça va et toi?
3: Oui, bientôt la fin de la journée, donc ça va.
1: Bah voilà, ça fait plaisir. Nathalie qui nous appelle d'Astismont. Si en plus de ça, t'es bientôt en vacances, là, encore quelques jours, hein, c'est ça?
3: Oui, une quinzaine de jours.
1: Ok, tu te réjouis?
3: Oui.
1: Pas forcément.
3: Que ça.
1: Bah oui, forcément. On te comprend, Nathalie. Et là, donc, t'es encore un petit peu au boulot, mais t'as la clim, hein, il paraît, au travail, donc ça va.
3: Ah ouais, j'ai la clim, donc moi je suis bien.
1: Heureusement. Bon, on va faire tourner cette roue, Nathalie, dans la roue de l'été. Il y a des entrées dans des parcs d'attractions, il y a des coffrets bijoux, il y a des semaines de vacances, il y a des places de cinéma. Tu me dis stop quand tu veux pour arrêter la roue, Nathalie.
3: Est-ce que je peux avoir un cadeau de chaque?
1: Ce serait pas mal.
3: Alors, stop.
1: Parfait.
3: Elles n'ont pas voulu crier.
1: Oh, c'est pas grave, oui, parce qu'il paraît que t'as du monde autour, c'est ça?
3: Oui, bah, elles attendent.
1: Ah, elles attendent sur toi en plus. Bon, Nathalie, voilà. Tu gagnes ce lundi 50€ valables sur le site levent-à-la-française.com, une boutique qui propose des bijoux et des bracelets personnalisables. C'est pour toi, bravo.
3: D'accord, bah,

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0: 2000 avec The Fray sur Evasion, How to Save a Life. Je vous souhaite une bonne fin de journée. Un point météo tout de suite avant de retrouver Jérémy Frérot.
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0: Demain dans le sud Seine-et-Marne, la journée débutera entre éclaircies et passages nuageux avec quelques gouttes de pluie possibles par endroit. Au niveau des températures, 19 degrés le matin à Loret-le-Bocage. Il fera 20 degrés à Longueville, 21 à Verneuil-l'Étang. L'après-midi, un ciel qui devrait se dégager pour laisser place à un temps ensoleillé. Des températures maximales qui indiqueront 31 degrés à Nangy, Noisy-sur-École et Saint-Moreau. 32 degrés à Damary-les-Lys et Montreux-Foyonne.
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0: C'était Shakira sur Évasion.
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0: Clap de fin pour la grande tournée 2026 de la Starac. Oui, la dernière date de la tournée avait lieu la semaine dernière. Durant 6 mois, les élèves de la Starac ont sillonné les routes de France, de Belgique et de Suisse pour aller à la rencontre de leur communauté. On va retrouver un artiste qui avait remporté la 11e saison de la Starac en 2024. C'est Pierre Garnier. Il arrive après Taylor Swift sur Évasion.
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0: l'évasion. Il est 18h, très bon début de soirée avec les infos en moins d'une minute tout de suite avant de retrouver Naïka.
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3: Bonsoir à toutes et tous. Après l'incendie dévastateur, le retour de quasiment tous les évacués de Gironde, les habitants du Porge et de Lège peuvent rentrer chez eux depuis cet après-midi. Pour venir en aide aux sinistrés, la préfète de Gironde a annoncé l'ouverture d'une maison France Service Victime. Des orages ponctuellement violents remontent des Pyrénées vers le Massif Central. 12 départements du Sud-Ouest sont en vigilance orange. Côté canicule, on a relevé 39 degrés cet après-midi dans le Rhône et dans la Meuse et on a toujours 20 départements en vigilance orange sur l'est du pays. Xenia Fedorova se trouve à l'étranger. Son avocat précise qu'elle s'y trouvait déjà lorsqu'elle a été informée des mesures prises à son encontre. La chroniqueuse pro-russe fait l'objet d'un arrêté d'expulsion du territoire, arrêté confirmé par la justice administrative aujourd'hui. Et puis sur les routes, journée encore orange pour les départs. Bison Futé prévoyait un trafic chargé jusque dans la soirée sur l'A7 entre Orange et Marseille, sur l'A8 jusqu'à la frontière italienne ou encore sur l'A10 entre Poitiers et Bordeaux. Bonne fin de journée.
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0: jolie voix de Yasmine Thompson, Mad World sur Evasion. Et tous les matins de cette semaine, c'est Cyril qui vous accompagne pour débuter la journée à vos côtés dès 6h dans le grand réveil Evasion avec l'info et la météo chaque 30 minutes. Et puis il y a la roue de l'été qui tourne tous les matins à 8h25 pour gagner plein de cadeaux. 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La suite avec David Guetta et Jennifer Lopez. Voici Save Me Tonight.
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0: Dans les prévisions météo dans la région tout de suite, avant de retrouver toujours plus de tubes avec Bruno Mars.
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0: Demain dans le sud Seine-et-Marne, la journée débutera entre éclaircies et passages nuageux avec quelques gouttes de pluie possibles par endroit. Au niveau des températures, 19 degrés le matin à Laurel-Bocage. Il fera 20 degrés à Longueville, 21 à Verneuil-l'Étang. L'après-midi, un ciel qui devrait se dégager pour laisser place à un temps ensoleillé, des températures maximales qui indiqueront 31 degrés à Nangis, Noisy-sur-École et Saint-Moreau, 32 degrés à Damary-les-Lys et Montreux-Foyonne.
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0: La puissante voix de Adèle, c'était Hello sur Évasion.
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0: Toujours plus de tubes pour débuter ce lundi soir ensemble avec Angèle qui nous rejoint très vite. Angèle qui va sortir un nouveau titre cette semaine, ce vendredi. Nouvelle collaboration avec la DJ et productrice belge Amélie Lenz. On se réjouit de découvrir tout ça en fin de semaine. Angèle, elle arrive maintenant avec What You Want. Je vous passe aussi Freya Sky avant 19h sur Évasion.
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0: C'était chaque seconde sur Evasion. M. Pokora qu'on verra bientôt sur le petit écran. Et oui, il sera à l'affiche du téléfilm Oradour ne m'oublie pas, dont la diffusion est prévue bientôt sur TF1. Passez un bon lundi soir avec Evasion et toujours plus de tubes. On va retrouver Lynn dans un instant. Après Temper City, voici Self Aware.
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0: C'est un extrait de Trinix.

0: C'était All City sur Évasion. Je vous souhaite une bonne soirée. Un point sur les prévisions météo tout de suite avant de retrouver Corneille. 24 ans après Ensemble, le chanteur fait son retour dans une version solaire et dansante en duo avec Vita.
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0: Demain dans le sud Seine-et-Marne, la journée débutera entre éclaircies et passages nuageux avec quelques gouttes de pluie possibles par endroit. Au niveau des températures, 19 degrés le matin à Loret-le-Bocage. Il fera 20 degrés à Longueville, 21 à Verneuil-l'Étang. L'après-midi, un ciel qui devrait se dégager pour laisser place à un temps ensoleillé, des températures maximales qui indiqueront 31 degrés à Nangy, Noisy-sur-École et Saint-Moreau, 32 degrés à Damary-les-Lys et Montreux-Foyonne.
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0: Taylor Swift sur Évasion.
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0: Et demain dès 6h du matin, c'est Cyril qui sera là pour vous accompagner dans le grand réveil Évasion avec la météo et l'info chaque 30 minutes. Et puis surtout la roue de l'été que vous allez pouvoir faire tourner. 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Je vous laisse avec toujours plus de tubes. Sienna Spyro à suivre après Teddy Swims. Et nous on se recroise demain en fin d'après-midi. Salut tout le monde.
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